0: Men esperando, Tuchel también esperando a la primera respuesta, la primera pregunta. Tuchel, que cierra el Mundial como tercero, alcanzó la final de la Eurocopa, pero muy criticado sobre todo por su gestión. Mbappé, está Mbappé en la 3, en la 3. Escuchamos a Kylian Mbappé, el astro francés.
1: Kylian, ¿es que vous pouvez nous expliquer ce match complètement fou? Alors, il y a pas la victoire au bout,
2: mais quel scénario incroyable. Le preguntan cómo puede explicar un partido absolutamente loco, con un resultado final increíble. Se va un momento Mbappé para...
0: Sí.
2: Es la imagen que
0: está grabado por 30 segundos.
2: Veíamos antes abrazando a Tuchel.
1: Kylian, ¿qué es que vous ressentez après ce qu'on vient de voir?
3: Je sais pas. Je pense qu'il y a eu deux mi-temps différentes.
2: Dice que han sido dos partes distintas.
3: Je peux comprendre certains qui pensent que c'est du foutage de gueule, qu'on n'a pas respecté le maillot. Moi, je dirais plus qu'on a été humain et que malheureusement, nous, on peut pas se permettre d'être humain.
2: Dice que desgraciadamente el rendimiento en la primera parte no ha sido el que esperaban, ni en el partido en general.
3: En la segunda parte,
2: que los jugadores sí que han podido demostrar su nivel y que a través del sentimiento también se han metido, pero que al final no han podido ganar. Que es una pena porque era el último partido, no querían que la despedida de Deschamps fuera así.
3: C'est pas du tout ce qu'on voulait faire ressentir, mais c'est comme ça, c'est le football.
2: Nous, le football est ainsi, les choses sont ainsi.
3: Parce que ce match-là va pas entacher la légende de Didier Deschamps.
1: Il y a un point positif.
2: Insistent que non, querían que fuera así la despedida de Deschamps.
1: Sur l'histoire de la Coupe du Monde ce soir. Alors, en tout cas pour les prochaines 24 heures, puisque vous devancez Léo Messi d'un but, donc on va attendre.
2: Dice que ha adelantado a Léo Messi antes de la final de mañana, también a nivel histórico.
1: En termes d'objectifs personnels, parce que c'est incroyable ce que vous faites.
3: Non, je l'ai dit, Léo il marque tout le temps. Demain il va marquer, c'est sûr. Moi j'essaie juste d'aider mon équipe à chaque fois à marquer.
2: Dice que mañana puede marcar Léo Messi, que esto no ha acabado.
3: Quand tu marques autant de buts en Coupe du Monde, ça te fait évoluer dans certaines sphères. Mais voilà, j'aurais aimé ne pas être le meilleur buteur de l'histoire et jouer demain le match. Donc,
2: que todavía queda un juego, un partido mañana, que para cambiar el resultado del máximo goleador del torneo y también de la historia.
1: Merci, Kylian.
0: Es Mbappé. Gracias, Bruno, por el esfuerzo. Hombre, yo desde luego muy contento no está Mbappé. Es verdad que va a cerrar ojalá haya cerrado la bota de oro, pero que él quería ganar, evidentemente, el partido de Deschamps. A ver si podemos escuchar a Deschamps, al menos un par de respuestas del entrenador francés, que ha tildado de catastrófica la primera parte de Francia. A ver qué dice ahora el seleccionador, que se marcha. Sí.
1: No es un partido
0: cualquiera para él.
1: On perd parce que la première période n'a pas été bonne du tout. La deuxième, voilà, catastrophique, on est d'accord. Et la deuxième, on a retrouvé.
2: Sí, hace referencia a sus palabras en el descanso, que ha dicho que era catastrófico.
1: Finalement, c'est ce qu'on a envie de retenir, en tout cas, cette patte-là, cet ADN-là, cet esprit de la gagne que vous avez réussi à instaurer dans l'équipe de France. Et c'est pour ça que Kylian Mbappé vient de vous remercier à l'instant. Vous n'avez pas entendu.
2: Que al final, Mbappé a dejado también su sello en el partido. Bueno, no es la pregunta más
0: importante de la historia. Le está soltando una chapa, de verdad. Para hacer tres preguntas rápidas.
4: Vaya pregunta.
0: Sigue hablando.
1: Son libro. Et de tout le paradoxe qu'on a vu et auquel on a assisté.
5: Bon, évidemment, c'est une défaite, mais quand on est mené 4-0, on fait une première mi-temps impresentable.
2: Que la primera parte con el 4-0 es impresentable.
5: Réaction, forcément, avec ce
2: que réaction forzada.
5: Bien faire, évidemment.
2: Que l'équipe bien a hecho bien en la segunda parte, evidentemente.
5: Deux occasions de faire égaliser à 4-4.
2: Que ha habido ocasiones para conseguir ese empate en 4-4, con lo que soñaban.
5: C'est ce qu'on sait faire. Malheureusement, on l'a pas fait, mais c'est de ma faute parce que j'ai pas dû faire ce qu'il faut en première mi-temps aussi.
2: Que ha habido reacción, pero que no ha sido suficiente. Que en
5: moins,
2: la primera parte.
5: Ça ressemble à quelque chose, même si la défaite a fait mal. Évidemment, c'était mieux de finir troisième. On est parti.
2: Dice que si se pregunta si hace daño el resultado final.
5: A faire pas mal de choses positives.
2: Dice que hubiera sido peor acabar 0-4, obviamente, como en la primera parte.
5: Être très performante contre nous. Voilà, il n'y a pas tout à jeter, bien évidemment. Il y a un groupe vraiment, vraiment de qualité footballistique.
2: Dice que hay un grupo de igualdad futbolística, decían que en la segunda parte han entrado jugadores también de nivel.
5: Très, très bon résultat. Et sur le plan humain, ça a été vraiment une très, très belle aventure avec eux parce que.
2: Que acaba una bonita aventura.
5: Une semaine depuis le début de la préparation que nous avons pensé ensemble. C'était beau.
2: Se habían
5: ça aussi.
2: Preparado
5: la
2: muy bien.
5: Elle est là,
2: que la decepción está ahí, es evidente.
5: Sportif. Mais je pense qu'on a.